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ça va et toi? 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
2: La météo pour ce lundi 14 septembre, quelques passages nuageux persistent de la Manche à la Belgique. Le grand beau persiste ailleurs avec deux fortes chaleurs quand même au sud et une chaleur plus modérée au nord. Les températures pour ce lundi matin, 15 degrés pour Lille et Brest, 16 degrés pour Strasbourg, Lyon, Toulouse et Biarritz, 17 degrés pour Paris et Bordeaux, 18 pour Nice, 19 à Marseille, 20 degrés à Perpignan et 21 pour Bastia. Et pour ce lundi après-midi, 24 degrés le long de la Manche, 24 degrés également pour l'Alsace, 26 en région parisienne, 27 à 29 degrés sur la Côte d'Azur, mais jusqu'à 31 en Occitanie et 32 degrés attendus en Nouvelle-Aquitaine. Strasbourg, Lyon, Toulouse et Biarritz, 17 degrés pour Paris et Bordeaux, 18 pour Nice, 19 à Marseille, 20 degrés à Perpignan et 21 pour Bastia. Et pour ce lundi après-midi, 24 degrés le long de la Manche, 24 degrés également pour l'Alsace, 26 en région parisienne, 27 à 29 degrés sur la Côte d'Azur, mais jusqu'à 31 en Occitanie et 32 degrés attendus en Nouvelle-Aquitaine.
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2: La météo pour ce lundi 14 septembre, quelques passages nuageux persistent de la Manche à la Belgique. Le grand beau persiste ailleurs avec deux fortes chaleurs quand même au sud et une chaleur plus modérée au nord. Les températures pour ce lundi matin, 15 degrés pour Lille et Brest, 16 degrés pour Strasbourg, Lyon, Toulouse et Biarritz, 17 degrés pour Paris et Bordeaux, 18 pour Nice, 19 à Marseille, 20 degrés à Perpignan et 21 pour Bastia. Et pour ce lundi après-midi, 24 degrés le long de la Manche, 24 degrés également pour l'Alsace, 26 en région parisienne, 27 à 29 degrés sur la Côte d'Azur, mais jusqu'à 31 en Occitanie et 32 degrés attendus en Nouvelle-Aquitaine. Strasbourg, Lyon, Toulouse et Biarritz, 17 degrés pour Paris et Bordeaux, 18 pour Nice, 19 à Marseille, 20 degrés à Perpignan et 21 pour Bastia. Et pour ce lundi après-midi, 24 degrés le long de la Manche, 24 degrés également pour l'Alsace, 26 en région parisienne, 27 à 29 degrés sur la Côte d'Azur, mais jusqu'à 31 en Occitanie et 32 degrés attendus en Nouvelle-Aquitaine.
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5: Lundi 14 septembre, bonjour. Bienvenue dans cette nouvelle semaine de réveil au son du grille-pain. Nos rendez-vous habituels, bien sûr, on va s'amuser un petit peu avec l'actualité, avec les souvenirs aussi d'un 14 septembre. Bien sûr, on va penser à la saint du jour. Le prénom, c'est Cyprien aujourd'hui. Bonne fête à vous. Et puis, on va commencer, bien sûr, dans quelques minutes, par jeter un œil au ciel, heure de lever et coucher du soleil et de ce qui se passe aussi côté astronomie.

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1: 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Et voici l'horoscope de ce lundi, nous sommes le 14 septembre avec les béliers. N'oubliez pas de prendre les contacts nécessaires pour votre avenir professionnel. Taureau, certaines tensions ou incompréhensions sont possibles. Les gémeaux, l'ambiance familiale sera favorable au dialogue et à la complicité. Cancer, vous aurez la possibilité de réaliser de bonnes affaires. Lion, vos efforts porteront rapidement leurs fruits. Les vierges, célibataires, les astres amplifieront votre fougue naturelle. Balance, vous aurez besoin de vérifier que votre conjoint est sur la même longueur d'onde et qu'il envisage aussi des projets de couple à long terme. Les scorpions, ne vous endormez pas dans un confort tranquille. Les sagittaires, vous serez hyperactifs et dynamiques. Les capricornes, une dispute avec un collègue n'est pas impossible. Les verseaux, évitez toute interférence entre votre vie privée et votre vie professionnelle. Enfin les poissons, vous aurez envie d'officialiser votre relation ou peut-être d'agrandir la famille. Bonne journée et à demain.

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2: Un 14 septembre, et on remonte à l'époque de la Révolution française. 14 septembre 1791, avec une prise de parole audacieuse, ce jour-là, Olympe de Gouges publie la Déclaration des droits de la femme et de la citoyenne. 2 ans plus tôt, la Révolution avait proclamé les droits de l'homme, mais les femmes restaient exclues de la vie politique. Olympe de Gouges décide alors de dénoncer cette inégalité. Inspiré de la déclaration de 1789, ce texte affirme une idée forte. La femme naît libre et demeure égale à l'homme en droit. Elle y revendique notamment le droit de vote, l'accès aux fonctions publiques et l'égalité civile et sociale. À l'époque, ce texte reste ignoré par les dirigeants et ne sera jamais adopté. Mais il deviendra, avec le temps, un symbole majeur du combat pour le droit des femmes. Une voix isolée en 1791, devenue aujourd'hui une référence universelle.

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1: Alors, même si dans le calendrier catholique, la date est surtout marquée par la fête de l'exaltation de la Sainte Croix, une grande fête chrétienne liée à la découverte de la croix du Christ à Jérusalem au IVe siècle, on fête aujourd'hui, 14 septembre, les Cypriens, en référence à Cyprien de Carthage, évêque de Carthage, donc et martyr sous Valérien au IIIe siècle. Cyprien vient du latin Cyprianus, qui signifie « originaire de Chypre ». Les Cypriens sont souvent associés à la réflexion, la curiosité et à une certaine indépendance. Et puis vous connaissez peut-être Cyprien Yov, l'un des créateurs les plus connus sur Internet en France, ou l'ancien champion des 12 coups de midi sur TF1.

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1: Et c'est une histoire incroyable qui s'est passée en Normandie. Un homme a découvert un bug sur sa carte cadeau et il a décidé d'en profiter. Résultat, il utilise donc la même carte, pas une, pas deux, mais 82 fois. Et au total, il réussit à faire pour environ 25 000 euros de courses dans un supermarché de Honfleur, en alimentaire, mais aussi des téléphones, de l'électroménager, etc. Pour beaucoup, des cadeaux qu'il fera à ses proches, mais aussi quelques articles seront revendus. Le problème, c'est que cette carte était censée être utilisée pour un montant total de 150 euros, pas plus. Mais à cause d'un dysfonctionnement, le montant ne se débitait pas correctement. L'homme a fini par être repéré par la vidéosurveillance du magasin après détection du problème par la comptabilité. Le tribunal l'a finalement condamné à rembourser les 25 472 euros au magasin, augmenté de 500 euros de dommages et intérêts et 1000 euros de frais de justice. Comme quoi, parfois, il faut réfléchir avant qu'un bon plan ne devienne une mauvaise idée.

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2: Et ça sera un mythe ou réalité, notre petit plus ce matin. On entend souvent dire que les moustiques préfèrent piquer les personnes du groupe sanguin O. Alors, mythe ou réalité? Eh bien, c'est en partie vrai. Certaines études montrent que les moustiques se posent plus souvent sur les personnes du groupe O que sur d'autres. Mais attention, ces études sont peu nombreuses et parfois anciennes, et surtout les résultats varient selon les espèces de moustiques. Ce n'est donc pas une règle. En réalité, ce qui attire vraiment les moustiques, c'est surtout votre respiration, votre odeur de peau et la chaleur de votre corps. Bref, groupe O ou pas, si les moustiques vous aiment, ils ne vous lâcheront pas.
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4: Bonjour, deux enquêtes sont en cours, l'une judiciaire, l'autre technique, après le déraillement du TER reliant Rouen à Caen qui a fait 44 blessés vendredi soir. Au cœur des interrogations, la présence d'un rat et aux abords de la voie. Le Monde publie un vaste sondage reprenant 6 scénarios pour la prochaine présidentielle avec 13 000 personnes interrogées par l'Institut Ipsos BVA. Dans 4 scénarios sur 6, c'est Jean-Luc Mélenchon qui se qualifierait au second tour. Entre 33 et 35% des Français interrogés ont l'intention de voter pour la candidate du Rassemblement National, suivie dans 4 scénarios sur 6 par celui de la France Insoumise, accédant comme elle au second tour avec 15,5% à 17% des intentions de vote. Les Français attendent par ailleurs de la présidentielle à 71% un vrai changement social et politique, contre 51% avant la présidentielle de 2022. Un avion biplan s'est écrasé hier pour une raison encore indéterminée dans le Var. Le pilote, un général de l'armée de l'air à la retraite, et sa passagère ont été tués. Le fonds d'indemnisation des victimes des pesticides a publié son rapport d'activité pour l'année 2025. Le nombre de dossiers est en hausse. Le seuil des 1000 demandes d'indemnisation enregistrées en une année d'exercice a été franchi. Sur les 1044 dossiers envoyés l'an dernier, 20 concernent des enfants exposés en période prénatale. L'opposition de gauche devance l'alliance entre la droite et l'extrême droite, cette dernière perdant du terrain aux législatives en Suède d'après des sondages de sortie des urnes publiés à la fermeture des bureaux de vote hier. Elle est créditée de 51,3% des suffrages contre 46,8% pour la droite appuyée par l'extrême droite. Des démocrates de Suède qui reculeraient ainsi pour la première fois depuis leur entrée au Parlement en 2010. C'est la fin de ce flash, une très bonne journée à toutes et à tous.

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1: Voici ma sélection télé pour ce lundi 14 septembre avec ce soir sur TF1 la série La Cible avec Fovoto et Thomas Sisley. Sur France 2, La Mère et l'Assassin, série avec Hélène de Fougerolles et Florent Père. Sur France 3, Les 7 Mercenaires, film western avec Denzel Washington et Chris Pratt. Sur M6, L'Amour est dans le Pré présenté par Karine Le Marchand. Et à 23h15, L'Amour vu du Pré. Vous retrouverez ce soir sur W9 Kingsman, Le Cercle d'Or, film britannique. Sur TMC, Fast and Furious 9 avec Vin Diesel. Sur Gulli, Les Anges Gardiens, film de Jean-Marie Poiré avec Gérard Depardieu et Christian Clavier. Sur ses stars, Les Duos Impossibles de Jérémy Ferrari, présenté par Jérémy Ferrari et Laura Lone. Sur la chaîne L'Équipe, Le Cœur des Hommes 2 de Marc Esposito avec Gérard Darmon et Marc Lavoine. Et enfin sur Sister, la série Kaamelott avec Alexandre Astier. Bon zapping!

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Bonjour, aujourd'hui 14 septembre, 257e jour de l'année, nous fêtons les Maternes et Corneille. C'est le 14 septembre 1983 que naissait Amy Winehouse, chanteuse britannique décédée en juillet 2011. Joyeux anniversaire au restaurateur Olivier Rollinger, né le 14 septembre 1955, à l'accordéoniste Nicolas Grandfils, né en 1976, au chanteur britannique Charlie Winston, né en 1978, et à Oshie, chanteuse française, née le 14 septembre 1996. C'est aussi le 14 septembre 1982 que disparaissait Grâce de Monaco, née en novembre 1929. En 2007, et cette fois pas sous vos applaudissements, Jacques Martin nous quittait. Il était né, lui, en juin 1933. Enfin, le 14 septembre 2009, disparition de Patrick Swayze, né en août 1952. Le 14 septembre 1901, Theodore Roosevelt devient président des États-Unis. En 1960, l'OPEP est créé. En 1973, la France met fin à ses essais nucléaires atmosphériques dans le Pacifique Sud. En 1987, La 5 diffuse son premier journal télévisé. En 2015, a lieu la première observation directe d'ondes gravitationnelles prédite par Albert Einstein en 1916, mais il n'existait jusque-là que des preuves indirectes de leur existence. Enfin, le 14 septembre 2024, des inondations liées à la tempête Boris touchent l'Autriche, la Tchéquie, le sud de la Pologne, la Roumanie, la Slovaquie, puis s'étendent à l'Allemagne, la Hongrie, puis la Slovénie, et causent au moins 21 morts et de gros dégâts. Le dicton du jour, à la Sainte-Croix, cueille tes pommes et gaule tes noix. Demain, vous penserez à fêter les Roland.

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3: Bonjour, Périssac. Deux enquêtes sont en cours, l'une judiciaire, l'autre technique, après le déraillement du TER reliant Rouen à Caen qui a fait 44 blessés vendredi soir. Au cœur des interrogations, la présence d'un rat et aux abords de la voie. Le Monde publie un vaste sondage reprenant 6 scénarios pour la prochaine présidentielle avec 13 000 personnes interrogées par l'Institut Ipsos BVA. Dans 4 scénarios sur 6, c'est Jean-Luc Mélenchon qui se qualifierait au second tour. Entre 33 et 35% des Français interrogés ont l'intention de voter pour la candidate du Rassemblement National, suivie dans 4 scénarios sur 6 par celui de la France Insoumise, accédant comme elle au second tour avec 15,5% à 17% des intentions de vote. Les Français attendent par ailleurs de la présidentielle à 71% un vrai changement social et politique, contre 51% avant la présidentielle de 2022. Un avion biplan s'est écrasé hier pour une raison encore indéterminée dans le Var. Le pilote, un général de l'armée de l'air à la retraite, et sa passagère ont été tués. Le Fonds d'indemnisation des victimes des pesticides a publié son rapport d'activité pour l'année 2025. Le nombre de dossiers est en hausse. Le seuil des 1000 demandes d'indemnisation enregistrées en une année d'exercice a été franchi. Sur les 1044 dossiers envoyés l'an dernier, 20 concernent des enfants exposés en période prénatale. L'opposition de gauche devance l'alliance entre la droite et l'extrême droite, cette dernière perdant du terrain aux législatives en Suède d'après des sondages de sortie des urnes publiés à la fermeture des bureaux de vote hier. Elle est créditée de 51,3% des suffrages contre 46,8% pour la droite appuyée par l'extrême droite. Des démocrates de Suède qui reculeraient ainsi pour la première fois depuis leur entrée au Parlement en 2010. C'est la fin de ce flash, une très bonne journée à toutes et à tous.
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2: Et voici l'horoscope de ce lundi, nous sommes le 14 septembre avec les béliers. N'oubliez pas de prendre les contacts nécessaires pour votre avenir professionnel. Taureau, certaines tensions ou incompréhensions sont possibles. Les gémeaux, l'ambiance familiale sera favorable au dialogue et à la complicité. Cancer, vous aurez la possibilité de réaliser de bonnes affaires. Lion, vos efforts porteront rapidement leurs fruits. Les vierges, célibataires, les astres amplifieront votre fougue naturelle. Balance, vous aurez besoin de vérifier que votre conjoint est sur la même longueur d'onde et qu'il envisage aussi des projets de couple à long terme. Les scorpions, ne vous endormez pas dans un confort tranquille. Les sagittaires, vous serez hyperactifs et dynamiques. Les capricornes, une dispute avec un collègue n'est pas impossible. Les verseaux, évitez toute interférence entre votre vie privée et votre vie professionnelle. Enfin les poissons, vous aurez envie d'officialiser votre relation ou peut-être d'agrandir la famille. Bonne journée et à demain.

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2: Bonjour, deux enquêtes sont en cours, l'une judiciaire, l'autre technique, après le déraillement du TER reliant Rouen à Caen qui a fait 44 blessés vendredi soir, au cœur des interrogations, la présence d'un rat et aux abords de la voie. Le Monde publie un vaste sondage reprenant 6 scénarios pour la prochaine présidentielle avec 13 000 personnes interrogées par l'Institut Ipsos BVA. Dans 4 scénarios sur 6, c'est Jean-Luc Mélenchon qui se qualifierait au second tour. Entre 33 et 35% des Français interrogés ont l'intention de voter pour la candidate du Rassemblement National, suivie dans 4 scénarios sur 6 par celui de la France Insoumise, accédant comme elle au second tour avec 15,5% à 17% des intentions de vote. Les Français attendent par ailleurs de la présidentielle à 71% un vrai changement social et politique contre 51% avant la présidentielle de 2022. Un avion biplan s'est écrasé hier pour une raison encore indéterminée dans le Var. Le pilote, un général de l'armée de l'air à la retraite, et sa passagère ont été tués. Le fonds d'indemnisation des victimes des pesticides a publié son rapport d'activité pour l'année 2025. Le nombre de dossiers est en hausse. Le seuil des 1000 demandes d'indemnisation enregistrées en une année d'exercice a été franchi. Sur les 1044 dossiers envoyés l'an dernier, 20 concernent des enfants exposés en période prénatale. L'opposition de gauche devance l'alliance entre la droite

0: L'extrême droite, cette dernière, perdant du terrain aux législatives en Suède, d'après des sondages de sortie des urnes publiés à la fermeture des bureaux de vote hier. Elle est créditée de 51,3% des suffrages contre 46,8% pour la droite appuyée par l'extrême droite. Des démocrates de Suède qui reculeraient ainsi pour la première fois depuis leur entrée au Parlement en 2010. C'est la fin de ce flash, une très bonne journée à toutes et à tous.
1: La météo pour ce lundi 14 septembre, quelques passages nuageux persistent de la Manche à la Belgique. Le grand beau persiste ailleurs avec de fortes chaleurs quand même au sud et une chaleur plus modérée au nord. Les températures pour ce lundi matin, 15 degrés pour Lille et Brest, 16 degrés pour Strasbourg, Lyon, Toulouse et Biarritz, 17 degrés pour Paris et Bordeaux, 18 pour Nice, 19 à Marseille, 20 degrés à Perpignan et 21 pour Bastia. Et pour ce lundi après-midi, 24 degrés le long de la Manche, 24 degrés également pour l'Alsace, 26 en région parisienne, 27 à 29 degrés sur la Côte d'Azur, mais jusqu'à 31 en Occitanie et 32 degrés attendus en Nouvelle-Aquitaine. Strasbourg, Lyon, Toulouse et Biarritz, 17 degrés pour Paris et Bordeaux, 18 pour Nice, 19 à Marseille, 20 degrés à Perpignan et 21 pour Bastia. Et pour ce lundi après-midi, 24 degrés le long de la Manche, 24 degrés également pour l'Alsace, 26 en région parisienne, 27 à 29 degrés sur la Côte d'Azur, mais jusqu'à 31 en Occitanie et 32 degrés attendus en Nouvelle-Aquitaine.
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1: Et voici l'horoscope de ce lundi, nous sommes le 14 septembre avec les Béliers. N'oubliez pas de prendre les contacts nécessaires pour votre avenir professionnel.
2: Taureau, certaines tensions ou incompréhensions sont possibles.
3: Les Gémeaux, l'ambiance familiale sera favorable au dialogue et à la complicité.
4: Cancer, vous aurez la possibilité de réaliser de bonnes affaires.
5: Lion, vos efforts porteront rapidement leurs fruits.
6: Et Vierge, célibataire, les astres amplifieront votre fougue naturelle.
7: Balance, vous aurez besoin de vérifier que votre conjoint est sur la même longueur d'onde et qu'il envisage aussi des projets de couple à long terme.
8: Et les Scorpions, ne vous endormez pas dans un confort tranquille.
9: Et les Sagittaires, vous serez hyperactifs et dynamiques.
10: Les Capricornes, une dispute avec un collègue n'est pas impossible.
11: Les Verseaux, évitez toute interférence entre votre vie privée et votre vie professionnelle.
12: Enfin les Poissons, vous aurez envie d'officialiser votre relation ou peut-être d'agrandir la famille.
13: Bonne journée et à demain.

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0: Salut à tous, quel plaisir de vous retrouver sur votre radio pour passer une heure ensemble avec le meilleur de la chanson française. Les hits actuels, les nouveautés, quelques souvenirs et toujours cette bonne vibe qui nous accompagne. Salut Florian, ravi de te retrouver. Alors, qu'est-ce que tu nous as préparé aujourd'hui ?
1: Salut Olivier et bonjour à tous. Encore un beau programme aujourd'hui, avec mon coup de cœur de la semaine consacrée à Slimane, qui nous avait représenté à l'Eurovision en 2024. Et côté découverte, direction le nord de la France pour faire connaissance avec Loé, alias Léo Lefèvre. Mais Olivier, pour commencer, tu nous annonces deux retours qui devraient rappeler quelques souvenirs à nos auditeurs.
0: Absolument. Et on commence avec deux figures qui ont marqué la pop française des années 80, Étienne Dao et Arnold Turboust. Étienne Dao s'impose à cette époque avec des titres devenus incontournables comme Weekend à Rome ou Tomber pour la France. À ses côtés, Arnaud Turboust participe à cette aventure musicale avant de connaître lui aussi le succès avec Adélaïde en duo avec Zabou Breitman. Des décennies après leur première collaboration, Dao et Turboust se retrouvent avec Lori Sky, un nouveau titre synth-pop qui renoue avec l'élégance de leur univers musical.
1: Et l'autre retour nous ramène au début des années 2000, avec les L5. Révélés par la première saison de Popstar sur M6 et leur énorme succès, Toutes les femmes de ta vie. Après leur séparation, l'aventure reprend aujourd'hui avec un nouveau titre. Encore et encore.
0: Deux générations, deux univers et de retour. C'est parti pour ce nouveau numéro de 100% français.

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2: Cette semaine, dans 100% français, notre artiste de la semaine, c'est Slimane. Le grand public le découvre en 2016 dans The Voice, avec sa magnifique reprise de À fleur de toi de Vita, une aventure qu'il remportera quelques semaines plus tard. Et justement, Vita va prendre une place importante dans la suite de sa carrière. Ensemble, ils enregistrent Je te le donne, avant de former l'un des duos les plus populaires de la chanson française avec le projet Versus. Une collaboration couronnée de succès, avec des titres comme Ça va, ça vient, Avant toi, Pas beau, De l'or ou encore XY, et une grande tournée. En 2021, Vita et Slimane mettent un terme à cette aventure commune pour retrouver leurs carrières respectives. Et Slimane poursuit son chemin en solo. En 2024, il représente la France à l'Eurovision avec Mon Amour et décroche une très belle quatrième place. Aujourd'hui, on le retrouve avec de nouvelles chansons, dont Mieux que moi. Et justement, je vous propose d'écouter deux titres de Slimane. Mieux que moi, puis un petit souvenir de l'aventure Versus avec Vita et XY. C'est Slimane, l'artiste de la semaine, dans 100% français.

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2: Vous êtes toujours dans 100% français. Il est temps maintenant de vous dévoiler ma sélection des nouveautés de la semaine, avec 4 artistes aux univers bien différents. On commence avec Ika, qui a choisi de rendre hommage à l'un des monuments de la chanson française, Jacques Brel. Il revisite à sa manière l'un des titres les plus emblématiques de l'artiste, Ne me quitte pas. Changement d'ambiance avec Flo de la Vega. Après l'aventure Frérot de la Vega et son parcours en solo, il poursuit son chemin avec un nouveau titre simplement intitulé « Je veux ». Et voici maintenant une rencontre plutôt inattendue entre deux générations, Hélène Segarra et Dinos. Plus de 20 ans après sa première interprétation, Hélène Segarra offre une nouvelle vie au titre « Tu vas me quitter » en la partageant avec Dinos. On poursuit avec Noé Préchoff, auteur-compositeur-interprète belge, qui continue de se faire une place dans la chanson française. Il nous dévoile son tout nouveau titre sorti ce vendredi, Y a un monde. Voici ma sélection des nouveautés de la semaine dans 100% français.

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1: Dans 100% français, on aime aussi vous faire découvrir les voix qui pourraient bien accompagner vos prochaines playlists. Et cette semaine, j'ai choisi de vous emmener dans le nord de la France, à la rencontre de Loé, alias Léo, jeune artiste originaire d'Arras, révélé au grand public lors de son passage à la Star Academy. Depuis la fin de l'aventure, Loé trace son chemin et vient de franchir une nouvelle étape avec la sortie de son tout premier EP, Tout est orange. 5 titres pour découvrir un univers sensible, personnel et authentique. On y retrouve notamment Orange, dans lequel il revient sur sa vie avant la télévision, mais aussi Sale Gosse. Et Tout est orange, c'est finalement un peu sa carte de visite, celle d'un jeune artiste qui laisse progressivement Léo derrière lui pour affirmer pleinement Loé et son identité musicale. Alors, il est temps de faire connaissance. Loé et Sale Gosse, c'est ma découverte de la semaine dans 100% français.

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0: Et oui, le temps passe vite en bonne compagnie. Nous arrivons déjà presque au terme de ce nouveau numéro de 100% français. Mais ne partez pas, il nous reste encore 3 belles chansons à partager avec vous. On commence avec Oshi, une artiste engagée que l'on avait notamment découverte avec Ta Marinière et Amour Censure. Elle nous revient aujourd'hui avec ce titre « Tu vas me quitter encore longtemps ».
1: Et juste après, direction le Nord avec Marine, grande gagnante de la Star Academy, qui partage un très joli duo avec Félix Radu, On m'avait dit. Et puis nous terminerons avec Mika, une voix incontournable de la pop, et son nouveau titre en français, « Je sais que je t'aime ». Et si vous avez manqué une partie de l'émission, ou simplement envie de la réécouter, retrouvez 100% français en replay sur Mixcloud et sur notre page Facebook.
0: Merci Florian, et surtout merci à vous d'avoir passé cette heure avec nous. On se retrouve très bientôt pour un nouveau rendez-vous avec toujours plus de nouveautés, de découvertes, de souvenirs et le meilleur de la chanson française. D'ici là, prenez soin de vous et surtout, restez avec nous. La musique continue. Voici Oshi, suivi de Marine et Félix Radu, puis Mika pour terminer en beauté. Très belle écoute à tous sur 100% français.

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1: Voici ma sélection télé pour ce lundi 14 septembre avec ce soir sur TF1 la série La Cible avec Fovoto et Thomas Sisley. Sur France 2, La Mère et l'Assassin, série avec Hélène de Fougerolles et Florent Père. Sur France 3, Les 7 Mercenaires, film western avec Denzel Washington et Chris Pratt. Sur M6, L'Amour est dans le Pré présenté par Karine Le Marchand. Et à 23h15, L'Amour vu du Pré. Vous retrouverez ce soir sur W9 Kingsman, Le Cercle d'Or, film britannique. Sur TMC, Fast and Furious 9 avec Vin Diesel. Sur Gulli, Les Anges Gardiens, film de Jean-Marie Poiré avec Gérard Depardieu et Christian Clavier. Sur ses stars, Les Dieux Impossibles de Jérémy Ferrari, présenté par Jérémy Ferrari et Laura Lone. Sur la chaîne L'Équipe, Le Cœur des Hommes 2 de Marc Esposito avec Gérard Darmon et Marc Lavoine. Et enfin sur Sister, la série Kaamelott avec Alexandre Astier. Bon zapping!
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0: 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Il est 11h. 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
2: Bonjour, Football Ligue 1. En match de clôture de la quatrième journée, hier soir, le PSG a enfin décroché son premier succès en L1 sur la pelouse de Brest, 1-0 grâce à un but de Ferran Torres. En début de rencontre, le club de la capitale se replace en milieu de tableau, il est 7e à égalité avec son adversaire du soir. Dans les autres rencontres programmées hier au terme d'un match très animé, Le Mans et Lens se sont quittés dos à dos, 2 buts partout, un point du nul qui n'arrange pas les Lensois candidats à l'Europe. Basket, l'équipe de France s'est inclinée en finale de la Coupe du Monde. Hier soir, elle a été battue par les États-Unis 97-79 sur le parquet de l'Uber Arena de Berlin. D'abord en tête, les joueuses de Jean-Aimé Toupane ont perdu le fil du match en seconde période. Les Bleus, qui disputaient leur première finale mondiale, trébuchent donc sur la dernière marche. 2 ans après leur défaite pour un petit point en finale des Jeux Olympiques à Paris, elles subissent donc une nouvelle fois la loi des Américaines. Rugby top 14, une victoire écrasante, c'est le moins qu'on puisse dire. Le Stade Toulousain a en effet dynamité hier soir son principal rival pour le titre, à savoir l'Union Bordeaux-Bègles. Score final 48-12, 7 essais à 2. Cyclisme, Henrik Maas a profité de la chute de Tadej Pogacar et du forfait de Jonas Vingegaard pour remporter le Tour d'Espagne, son tour national qui plus est. Le coureur de la Movistar, âgé de 31 ans, écrit ainsi la plus belle ligne de son palmarès. Volleyball, après avoir pris le meilleur sur la Suisse puis la Turquie pour entamer l'Euro 2026 sur le parquet de Cluj-Napoca, les Bleus ont confirmé hier face à la Lettonie une 3e victoire en autant de matchs, ce qui leur permet de pointer en tête du groupe D devant l'Allemagne qui a le même bilan et qui sera le prochain adversaire des Français dès demain mardi. C'est la fin de ce Flash Sport, une très bonne journée à notre écoute.

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Bonjour, aujourd'hui 14 septembre, 257e jour de l'année, nous fêtons les Maternes et Corneille. C'est le 14 septembre 1983 que naissait Amy Winehouse, chanteuse britannique décédée en juillet 2011. Joyeux anniversaire au restaurateur Olivier Rollinger, né le 14 septembre 1955, à l'accordéoniste Nicolas Grandfils, né en 1976, au chanteur britannique Charlie Winston, né en 1978, et à Oshie, chanteuse française, née le 14 septembre 1996. C'est aussi le 14 septembre 1982 que disparaissait Grace de Monaco, née en novembre 1929. En 2007, et cette fois pas sous vos applaudissements, Jacques Martin nous quittait. Il était né, lui, en juin 1933. Enfin, le 14 septembre 2009, disparition de Patrick Swayze, né en août 1952. Le 14 septembre 1901, Theodore Roosevelt devient président des États-Unis. En 1960, l'OPEP est créée. En 1973, la France met fin à ses essais nucléaires atmosphériques dans le Pacifique Sud. En 1987, la 5 diffuse son premier journal télévisé. En 2015, a lieu la première observation directe d'ondes gravitationnelles prédite par Albert Einstein en 1916, mais il n'existait jusque-là que des preuves indirectes de leur existence. Enfin, le 14 septembre 2024, des inondations liées à la tempête Boris touchent l'Autriche, la Tchéquie, le sud de la Pologne, la Roumanie, la Slovaquie, puis s'étendent à l'Allemagne, la Hongrie, puis la Slovénie, et causent au moins 21 morts et de gros dégâts. Le dicton du jour, à la Sainte-Croix, cueille tes pommes et gaule tes noix. Demain, vous penserez à fêter les Roland.

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2: Il est 12h, voici le flash info RCL en Nord-Gironde. À Galgon, vigilance renforcée après une alerte au cambriolage publiée samedi. Les habitants sont appelés à rester attentifs, à signaler tout comportement suspect et à sécuriser leurs habitations, notamment en journée comme en soirée. À Libourne, le week-end a été très animé sur les quais et dans les équipements sportifs. Le rassemblement de véhicules du gang des Bielles du Libournais s'est tenu samedi et dimanche quai du Général Damade. Côté sport, portes ouvertes aux arts martiaux samedi, puis initiation au dodgeball dimanche au gymnase des Daguets. À Saint-André-de-Cubzac, la grande brocante de rentrée a occupé la place du champ de foire dimanche, tandis que le club nautique proposait sa fête annuelle avec animation et baptême sur la Dordogne. Enfin, météo agréable ce lundi sur le Libournais et le Nord-Gironde. Soleil dominant, jusqu'à 29 degrés cet après-midi. Bonne journée sur RCL.
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Bonjour, Football Ligue 1. En match de clôture de la quatrième journée, hier soir, le PSG a enfin décroché son premier succès en L1 sur la pelouse de Brest, 1-0, grâce à un but de Ferran Torres. En début de rencontre, le club de la capitale se replace en milieu de tableau. Il est septième à égalité avec son adversaire du soir. Dans les autres rencontres programmées hier au terme d'un match très animé, Le Mans et Lens se sont quittés dos à dos, deux buts partout. Un point du nul qui n'arrange pas les Lensois candidats à l'Europe. Basket, l'équipe de France s'est inclinée en finale de la Coupe du Monde. Hier soir, elle a été battue par les États-Unis 97-79 sur le parquet de l'Uber Arena de Berlin. D'abord en tête, les joueuses de Jean-Aimé Toupane ont perdu le fil du match en seconde période. Les Bleus, qui disputaient leur première finale mondiale, trébuchent donc sur la dernière marche. Deux ans après leur défaite pour un petit point en finale des Jeux Olympiques à Paris, elles subissent donc une nouvelle fois la loi des Américaines. Rugby top 14, une victoire écrasante, c'est le moins qu'on puisse dire. Le Stade Toulousain a en effet dynamité hier soir son principal rival pour le titre, à savoir l'Union Bordeaux-Bègles. Score final 48-12, 7 essais à 2. Cyclisme, Henrik Maas a profité de la chute de Tadej Pogacar et du forfait de Jonas Vingegaard pour remporter le Tour d'Espagne, son tour national qui plus est. Le coureur de la Movistar, âgé de 31 ans, écrit ainsi la plus belle ligne de son palmarès. Volleyball, après avoir pris le meilleur sur la Suisse puis la Turquie pour entamer l'Euro 2026 sur le parquet de Cluj-Napoca, les Bleus ont confirmé hier face à la Lettonie une troisième victoire en autant de matchs, ce qui leur permet de pointer en tête du groupe D devant l'Allemagne qui a le même bilan et qui sera le prochain adversaire des Français dès demain, mardi. C'est la fin de ce Flash Sport, une très bonne journée à notre écoute.

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0: 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Il est 14h. 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
2: 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Allez, c'est parti pour le Story Tube 60 aujourd'hui dans votre radio. Vous nous l'avez réclamé, voici.
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2: L'acteur et chanteur Camillo Felgen, l'acteur et chanteur luxembourgeois, je sais, la chanson est sortie en fin 1959, mais qu'est-ce que vous voulez, même si avant l'heure c'est pas l'heure, dans Storytube 60, c'est toujours l'heure pour les belles chansons.
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2: Allez, voici les Turtles, la direction 1967, Happy Together.

0: L'album du groupe The Loving Spoonful est sorti en 1966. Il avait pour titre lui aussi Daydream.
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0: Écoutons, si vous le voulez bien, à présent, Iron Butterfly in a Gadda Davida.

0: On the Road Again, Canada Ita. Le titre est sorti en France en 1970, aux États-Unis en 1968. Et Aerosmith l'a repris à son compte en 1991. Et si nous voulons vraiment aller jusqu'au bout, on pourra ajouter que Cathy Melua l'a reprise en 2005.
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0: Allez, je vous emmène aux États-Unis, en Pennsylvanie plus précisément, avec le groupe The Vogue.

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Le titre était sur l'album 5 O'Clock World en 1966 du groupe The Vogue. Je vous propose Elvis.

C'était en 1961, ça s'appelait Surrender. Le plus gros succès de Dal Shannon Runaway.

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2: Et nous sommes en plein dans le début des années 60, en 1960, on ne peut pas plus précisément. Avec le monde merveilleux de Sam Cooke, Wonderful World.

Il y a eu en 1965 deux reprises de ce titre, la première par Otis Redding et la seconde par Herman Sermitz. En 1977, c'est Art Garfunkel qui l'a repris à son compte. Et le voici en 1961 avec Danny Williams, Moon River.

A noter que Edwin Hawkins a obtenu le Grammy Award du meilleur album de groupe de gospel ou chorale.

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1: Nous parlions tout à l'heure de Art Garfunkel avec sa reprise. Et bien voici Simon et Garfunkel avec un de leurs titres vraiment emblématiques, Sound of Silence.

0: C'est en 1969 qu'est sorti l'album de Creedence Clearwater Revival, Bayou Country. Et dedans, il y avait évidemment Proud Mary.
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0: En 1965, Adamo chantait pour nous, puisque les années 60, c'est aussi la chanson française, mais main sur tes hanches.

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Nous étions en 1966 avec Nino Ferrer, évidemment. L'album avait une particularité, il avait été enregistré en public. Voici Alain Barrière, elle était si jolie.

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2: S'il est une chanson emblématique dans la carrière de Johnny Hallyday, eh bien c'est bien celle-là, Le Pénitencier. Il l'a interprétée en 1964. Il a connu vraiment beaucoup de succès avec cette reprise. Le groupe qui l'a inspiré le plus pour cette reprise, eh bien c'est The Animals.

Et tout compte fait, ce n'est pas là qu'il a fini sa vie. Tant mieux pour lui d'ailleurs. Alors si je vous dis j'ai pensé qu'il valait mieux nous quitter sans un adieu, évidemment vous aurez tout de suite compris qu'il s'agit de Richard Anthony, j'entends siffler le train.

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1: Et c'est avec les Shadows que se termine le Story Tube 60 du jour.

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0: Bonjour, aujourd'hui 14 septembre, 257e jour de l'année, nous fêtons les Maternes et Corneille. C'est le 14 septembre 1983 que naissait Amy Winehouse, chanteuse britannique décédée en juillet 2011. Joyeux anniversaire au restaurateur Olivier Rollinger, né le 14 septembre 1955, à l'accordéoniste Nicolas Grandfils, né en 1976, au chanteur britannique Charlie Winston, né en 1978, et à Oshi, chanteuse française, née le 14 septembre 1996. C'est aussi le 14 septembre 1982 que disparaissait Grace de Monaco, née en novembre 1929. En 2007, et cette fois pas sous vos applaudissements, Jacques Martin nous quittait. Il était né, lui, en juin 1933. Enfin, le 14 septembre 2009, disparition de Patrick Swayze, né en août 1952. Le 14 septembre 1901, Theodore Roosevelt devient président des États-Unis. En 1960, l'OPEP est créé. En 1973, la France met fin à ses essais nucléaires atmosphériques dans le Pacifique Sud. En 1987, la 5 diffuse son premier journal télévisé. En 2015, a lieu la première observation directe d'ondes gravitationnelles prédite par Albert Einstein en 1916, mais il n'existait jusque-là que des preuves indirectes de leur existence. Enfin, le 14 septembre 2024, des inondations liées à la tempête Boris touchent l'Autriche, la Tchéquie, le sud de la Pologne, la Roumanie, la Slovaquie, puis s'étendent à l'Allemagne, la Hongrie, puis la Slovénie, et causent au moins 21 morts et de gros dégâts. Le dicton du jour, à la Sainte-Croix, cueille tes pommes et gaule tes noix. Demain, vous penserez à fêter les Roland.
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Ah ouais, c'est comme ça que t'imagines un monde parfait? Ah, avec un oiseau, un enfant, une chèvre, un crocodile, une vache.

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1: Voici ma sélection télé pour ce lundi 14 septembre avec ce soir sur TF1 la série La Cible avec Fovoto et Thomas Sisley. Sur France 2, La Mère et l'Assassin, série avec Hélène de Fougerolles et Florent Père. Sur France 3, Les 7 Mercenaires, film, western avec Denzel Washington et Chris Pratt. Sur M6, L'Amour est dans le Pré présenté par Karine Le Marchand. Et à 23h15, L'Amour vu du Pré. Vous retrouverez ce soir sur W9 Kingsman, Le Cercle d'Or, film britannique. Sur TMC, Fast and Furious 9 avec Vin Diesel. Sur Gulli, Les Anges Gardiens, film de Jean-Marie Poiré avec Gérard Depardieu et Christian Clavier. Sur ses stars, Les Duos Impossibles de Jérémy Ferrari, présenté par Jérémy Ferrari et Laura Lone. Sur la chaîne L'Équipe, Le Cœur des Hommes 2 de Marc Esposito avec Gérard Darmon et Marc Lavoine. Et enfin sur Sister, la série Kaamelott avec Alexandre Astier. Bon zapping!

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De la diversité comme chaque semaine dans cette émission, émission qui va commencer avec Frank Sinatra, You're Lonely and I'm Lonely. Alors cette chanson, ou plutôt l'interprète de cette chanson a une histoire, puisqu'il s'agit de Irving Berlin. Et ce monsieur, figurez-vous que c'est également le créateur de Noël Blanc. Noël Blanc, le single le plus vendu de toute l'histoire du marché du disque, soit plus de 50 millions de copies écoulées. C'est ce monsieur qui a créé au tout départ Alexander Ragtime. La chanson a bien marché, ça lui a rapporté énormément, même si la saison n'était pas la même qu'actuellement. En tout cas, c'est un grand artiste. Un autre grand artiste va lui chanter sa chanson tout de suite. Il s'agit de Frank Sinatra.

The Sun's Gonna Shine Again, la chanson est interprétée en 1959 par Ray Charles sur son album While I Say.

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0: Richards, While I Say, comment faire pour ne pas passer ce titre alors qu'on l'a annoncé, qu'on a annoncé l'album juste avant.
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0: Cet Indole est un standard du jazz signé Duke Ellington et Billy Strayhorn. Les paroles sont de Johnny Mercier. L'enregistrement, la sortie plutôt de ce morceau a été réalisé en 1953. La voici interprétée par l'orchestre de Harry James.

De nos jours encore, le mystère de la disparition de Glenn Miller en 1944 au-dessus de la Manche plane encore. Glenn Miller a eu ses premiers contrats professionnels dans un orchestre de Dixieland. Nous étions en 1921. La voici avec The Story of Starlight.

Orange Colored Sky a été écrit par Milton Drug et Willie Houston en 1930. La version la plus connue est celle qui a été enregistrée par Nat King Cole avec l'orchestre de Stan Kenton. Bien sûr, beaucoup de reprises ont eu lieu depuis. La voici, cette version de Nat King Cole.

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1: 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Merci, monsieur. Lester Raymond, dit Les Brown, est sans doute un des chefs d'orchestre qui a le plus duré dans le temps, puisqu'il a dirigé son grand orchestre pendant pratiquement 62 ans. Le voici avec Love Letter in the Sand.

C'est Barney Bigard, rien à voir avec Jean-Marie, je pense, qui le 19 décembre 1936 a enregistré pour la première fois le morceau de Duke Ellington, Caravan. Le succès pour ce morceau est arrivé quand Duke Ellington l'a enregistré avec son grand orchestre. La voici avec le piano de Michel Petrucciani.

0: Merci beaucoup.
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2: Même si certains spécialistes de jazz le considèrent comme le trompettiste de jazz le meilleur du moment, voilà, je vais y arriver. Stéphane Belmondo, il faut bien l'avouer, n'est pas le plus connu des artistes de cette catégorie du grand public. Et pourtant, il a commencé à faire danser les gens avec son père et son frère à l'âge de 14 ans. Il jouait alors de l'accordéon. Il sait jouer un petit peu de tout. Il est trompettiste, bugliste, il est batteur de jazz, il sait jouer de l'accordéon. C'est un personnage extraordinaire. Voici Stéphane Belmondo dans sa reprise de Tu te laisses aller d'Aznavour.

The Sounder, c'était le surnom de Stan Getz, celui qui fut sans doute un des plus grands saxophonistes ténors de l'histoire du jazz. Il était surnommé The Sounder en raison de sa sonorité ample, pure et riche. Il était immédiatement, cette sonorité était immédiatement identifiable. Le voici en compagnie de Woody Herman avec Early Autumn.

Son nom est rattaché à la country music, Willie Nelson. Pourtant, le voici avec Wynton Marsalis, Georgia on my mind.

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1: La preuve, la deuxième heure de Jazz et Compagnie pour ce jour va commencer avec les Blues Brothers. C'est John Belushi et Dan Aykroyd qui avaient créé en 1976 les Blues Brothers. C'était simplement une attraction et depuis ça a bien fait son chemin.

Avec Willie Nelson tout à l'heure, accompagné de Wynton Marsalis, nous avons parlé country, un garçon qui a également énormément composé pour des artistes country durant les années 80, c'est Bill Labounty lorsqu'il s'est installé à Nashville. Le voici avec Loverman.

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Little George Benson, c'est le nom qu'a pris le musicien à l'âge de 8 ans lorsqu'il a enregistré son premier disque. Voici avec I Got a Woman.

Voici George Duke, lui aussi l'ambiance est bonne avec lui, un de ses titres pratiquement les plus connus, Brazilian Love Affair.

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1: Tango 3.0, c'est le dernier album en date, le dernier album studio en date de Gotan Project. Il est paru en 2010. Le titre phare de cet album, c'est sans doute Panamericana.

Oliver Nelson était né dans une famille de musiciens. Il a appris le piano à l'âge de 6 ans et le saxophone à l'âge de 11 ans. Il était principalement saxophoniste, compositeur et arrangeur de jazz, mais il a travaillé également avec des artistes majeurs de la musique soul, du rhythm and blues, de la funk ou de la pop. Voici le thème From Mr. Broadway.

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1: Gil Evans est originaire de Toronto. Il a été pour beaucoup dans l'évolution du jazz, notamment dans le modern jazz, le cool jazz ou le free jazz. Là voici Time of the Barracudas.

C'est dans l'orchestre de Jen Krupa que Dave Lambert a commencé sa carrière dans les années 50. Il a formé ensuite le groupe vocal Lambert Hendrix et Ross dès 1949. Le voici avec Four Brothers.

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1: C'est le 15 septembre 1957 que John Coltrane enregistrait son album Blue Train. Dedans, il y avait Locomotion.

C'est tout pour Jazz et Compagnie pour ce numéro, tout du moins. On se retrouve très bientôt pour une nouvelle aventure pendant 2 heures de Jazz et Compagnie, du jazz, mais pas que. Mais surtout un bon moment de détente musicale. Toute l'équipe de la radio se joint à moi pour vous souhaiter le meilleur et vous embrasser.

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